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j'ai vachement de mal à me projeter, quoi. Parce qu'on parlait du salaire, je crois que je pense ce que je pense parce que je gagne ce que je gagne. Mais si je gagnais 10 fois plus ou 20 fois plus, j'ai aucune idée de ce que je penserais. Peut-être je dirais que les pauvres, c'est des salauds, qui font rien qu'à faire chier et qu'ils l'ont bien mérité. Sur cette terre, il y a une morale. Donc si t'es riche, c'est que tu l'as gagné. 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
6: On n'est que mardi. C'est un bon jour pour marcher au bord de la rivière. 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
1: On est des êtres humains, on est intelligentes, on se pose des questions, et il y a personne pour nous répondre. Et si on croit en quelque chose qui est supérieur de nous, alors ça nous donne un certain confort qu'il y a quelqu'un qui nous protège ici. Parce que sinon, comment on est arrivé ici et à quoi ça sert? Dieu, c'est la réponse pour toutes les choses qui n'ont pas de réponse. Voilà.
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1: Salut l'équipe, ben on se retrouve à nouveau Backstage, l'émission, troisième saison, c'est la première demi-finale. Voilà, on est en direct sur Twitch et puis vous pouvez nous retrouver le vendredi matin de 8h à 8h30 sur Radio Éphémère 89.1 sur le DAB+ Canal 7 et puis également en parallèle le même jour à 14h sur les plateformes et chaînes YouTube Studio My Sound. Nous sommes dans ce magnifique cinéma qui est le Pâté de la Bêche, dans une magnifique salle rénovée. On remercie Sébastien Nury, le directeur du Pâté la Beige, Kim, à la technique et toute son équipe de nous accueillir en tout cas ici pour cette phase de demi-finale. Bonjour public. Voilà, le public est là. Je rappelle que c'est une émission en public puisque les artistes ont pu en tout cas avoir le loisir de convier des personnes pour venir les soutenir puisque nous sommes sur la demi-finale. La demi-finale, ça veut dire quoi? Il y a des petits tickets. Déjà, il va y avoir le vote du public pour les artistes en compétition. Il y a ensuite le jury Studio My Sound et puis de faire un maximum de bruit sur les réseaux sociaux, ce qu'a fait Dama Djara. Salut Dama.
2: Salut Olivier.
1: On est ravis de t'accueillir à nouveau. Félicitations.
2: Merci beaucoup. C'est un plaisir d'être là avec vous.
1: Voilà, te voilà en demi-finale, mon cher. Alors, beaucoup de gens me demandaient, mais Dama Djara, ça vient d'où exactement? Tu peux nous raconter Dama Djara, le nom? Parce que ça le fait, quoi,
2: Dama Djara. Alors, le Dama, c'est un mot en langue pali du Népal. Il y a un mot en sanskrit qui s'appelle le Dharma. Peut-être ça parle plus à certaines personnes. Donc, le Dharma, le Dama, ce sont les lois universelles de la vie, quoi, si on peut dire ça comme ça.
1: D'accord.
2: Alors, Djara, c'est le lion en Bambara, pardon.
1: Ok, et donc Dama Djara, tout accroché, ça fait?
2: C'est
1: beau.
2: C'est moi, quoi.
1: Ouais, c'est toi, tout simplement.
2: C'est ça.
1: On a fait connaissance sur une première émission, j'ai eu le plaisir aussi de te recevoir dans Delirium City. Alors justement, te définir musicalement, c'est clair, on est sur du reggae.
2: Oui, principalement, c'est ça, ouais.
1: Ouais, exactement. Du reggae que tu fais depuis combien de temps?
2: Moi, j'ai commencé à en faire il y a à peu près 15 ans.
1: 15 ans, ouais.
2: Après, j'étais pas dans un mode professionnel ou c'était en loisir, quoi. Et sinon, je me professionnalise un peu plus depuis 2019.
1: Ben depuis 2019, parce qu'il faut savoir d'abord que tu nous viens de la Bretagne.
2: C'est ça.
1: Hein, voilà, un breton reggaeman, mais pas que, c'est-à-dire que tu as aussi roulé ta bille aussi en Afrique, au Togo.
2: Moi, j'ai voyagé,
1: t'as voyagé beaucoup,
2: un peu partout, mais je me suis posé en Afrique, au Togo, au Bénin notamment, ouais.
1: Mais raconte-nous, parce que tu es relativement jeune quand même, t'es parti bourlinguer, raconte-nous ce parcours de vie.
2: Bon, relativement jeune, j'ai 38 ans, je ne me sens pas hyper jeune non plus.
1: Ah oui, t'as 8 ans de plus que moi, dis donc.
2: Non.
1: Non, je déconne. Comment ça, non?
2: Non.
1: C'est vexant là, Dama. Ouais, exactement. Voilà, c'était un nom interrogatif.
2: Non, j'étais surpris. Quoi.
1: Ah, t'étais surpris. On est d'accord.
2: Je perçois ça dans tes yeux, que tu es une vieille âme.
1: Ouais, exactement.
2: J'essaie de me rattraper.
1: Alors, justement, raconte-nous un petit peu ce parcours de vie.
2: Bah, j'ai voyagé un peu partout. J'ai grandi dans la douce région parisienne.
1: Ouais.
2: C'était un peu dur. J'ai réussi à vite m'extirper vers la Bretagne.
1: Ouais.
2: Et après, voilà, j'ai voyagé un petit peu partout. Je me suis posé en Afrique. J'ai une petite fille qui est née là-bas aussi.
1: D'accord.
2: Maintenant, elle est à Dunkerque.
1: D'accord.
2: Ouais, c'est freestyle.
1: Ah oui.
2: Et maintenant, j'ai un fils à Toulouse aussi.
1: Et tu as un fils à Toulouse.
2: Voilà.
1: Alors, en Afrique, tu as aussi créé ton réseau musical. Là-bas,
2: oui,
1: tu
2: en
1: as
2: fait,
1: composé,
2: ouais.
1: Tu as écrit, tu as commencé à faire pas mal de choses là-bas.
2: Ouais, j'ai monté mon groupe. C'était vraiment, vraiment cool d'être avec toute une équipe de musiciens. On a joué mes compositions, du coup on a pu enregistrer un EP qui est sorti en 2019, Mama Africa.
1: Mama Africa, ouais, tout à fait.
2: Voilà, qui est disponible partout.
1: Sur toutes les plateformes de téléchargement légal, bien sûr.
2: Puis il y a des clips aussi.
1: Des clips, ouais.
2: Puis après, les aléas de la vie ont fait que je suis retourné en France. Et voilà, et me voilà à Toulouse maintenant.
1: Et te voilà à Toulouse. Alors, il faut quand même dire, parce que tu pêches par humilité, mais que tu as quand même fait de brillantes premières parties en Afrique. Je pense notamment des premières parties avec de Tikenja Fakoly, par exemple.
2: Et oui, incroyable.
1: C'est pas neutre, hein ?
2: Magique, monsieur.
1: Magique.
2: Mystique, même.
1: Mystique, ouais. Et pas que, d'ailleurs. Je crois que tu as fait d'autres premières parties.
2: Alors, en Afrique, c'était vraiment la première partie intéressante, quoi.
1: Ouais.
2: Sinon, en France, on a fait la première partie de Ryan.
1: Ouais.
2: Je dis on parce que j'étais aussi avec des amis qui étaient là. Ryan, qu'est-ce que j'ai fait d'autre comme première partie? Je vais faire Pierre-Paul Jacques bientôt, là.
1: Très bien aussi, ça, Pierre-Paul Jacques.
2: Super, ouais. Ça a bercé ma jeunesse.
1: Ben ouais. Et puis là, il a créé un label, il produit, puis il est pas mal en tournée, lui aussi. Hein.
2: Je sais pas trop son actualité, ouais. À part la musique qui sort, mais ouais. Ouais.
1: Alors justement, là, tu as sorti il y a un mois un titre qui a été clippé, d'ailleurs, que l'on peut voir, hein, sur la chaîne YouTube de Damajara. Ou...
2: c'est pas sur ma chaîne, parce que c'est
1: pas sur ta chaîne.
2: C'est un projet, en fait, c'est une personne qui a réuni plusieurs artistes.
1: Très
2: reggae.
1: Artistes en tout.
2: Ouais,
1: hein.
2: C'est ça.
1: Ouais.
2: Donc Ozik, Grezou, Dub Silence pour les plus connus. Et donc voilà, on est très artistes et le son est sur la chaîne de Grezou.
1: D'accord.
2: Voilà.
1: Mais comment tu t'es retrouvé dans ce projet, toi?
2: Bah, c'est les connexions entre artistes et puis voilà quoi, il y a comme un réseau qui se crée quoi, ouais. Dans le reggae français.
1: Alors justement, ton actualité aussi, c'est la préparation, je crois, d'un nouvel EP. Enfin, en tout cas, c'est un work in progress,
2: alors,
1: on va dire. Hein.
2: Une mixtape de 13 titres qui va sortir bientôt.
1: Alors, ce n'est pas un EP, c'est plutôt un album. Et là, tu appelles ça une mixtape. Tu peux nous expliquer pourquoi mixtape?
2: Bah, justement, je me posais la question parce que, en fait, pour moi, c'était un album.
1: Ouais.
2: Mais en fait, il y a des productions de musique qui viennent de différents endroits.
1: Ouais.
2: Ce n'est pas forcément les mêmes couleurs. Donc, apparemment, dans le métier, on appelle ça plutôt une mixtape.
1: D'accord. Et il y a pas mal de featuring avec des artistes aussi?
2: Il y en a trois.
1: Ouais. Ok, d'accord.
2: Avec des artistes pas connus.
1: Ouais.
2: Mais sur le prochain projet, on va faire différemment aussi.
1: D'accord. Tu sais quand ça va sortir, ce projet?
2: Et j'ai pas la date précise encore, mais ça sera cet été.
1: Ça sera cet été, ok. Donc, va s'en suivre une tournée, des dates?
2: Oui, il y a déjà quelques dates. Pour le moment, c'est surtout en Bretagne.
1: Ouais.
2: Et là, très bientôt, je vais mettre sur les réseaux et sur mon site toutes les dates, et notamment
1: voilà,
2: à Toulouse aussi.
1: Voilà, on espère aussi t'applaudir aussi à Toulouse.
2: Bien sûr, c'est prévu, c'est prévu.
1: Ouais, c'est prévu, en tout cas, et te voir évoluer. Ça sera bien évidemment disponible sur des plateformes de téléchargement légal, les plateformes de
2: bien
1: streaming,
2: sûr, ouais.
1: Pour découvrir ton son. Quand on parle de reggae, ça représente quoi pour toi, le reggae?
2: Bah, déjà, pour moi, premièrement, c'est quelque chose qui résonne quand j'étais petit, quand j'entendais un petit Bob Marley ou UB40 dans la voiture, ça me touchait fortement. Et après, en grandissant, oui, avec notamment Bob Marley ou tous les premiers à avoir commencé le reggae, bah, c'est une musique, j'ai envie de dire, de complotiste un petit peu. Hein. C'est une musique où on dénonce et où on prône l'unité.
1: Ouais, ça c'est important, ça.
2: Ah ouais.
1: T'as écouté le reggae tout jeune, il y avait d'autres musiques qui t'interpellaient plus jeune aussi?
2: À part le reggae.
1: Ouais.
2: Oui, moi j'aime la musique en général.
1: Ouais.
2: Quand j'étais plus jeune, j'adorais le métal notamment.
1: Ouais.
2: Le rock.
1: T'écoutes toujours du métal?
2: Non, j'écoute pas trop, mais si je passe dans un concert qui a du métal, ça va me faire du bien d'aller pogoter un petit peu, quoi.
1: D'accord, ok.
2: Mais gentiment,
1: ouais,
2: ouais.
1: Ok. C'est une philosophie de vie, le reggae aussi, hein. C'est important. Hein,
2: ouais,
1: c'est un ensemble.
2: J'ai envie de dire, après, ça dépend de chacun. Parce que maintenant, le reggae, il y a du reggae bling bling, du reggae business, de tout ça. Donc, pour moi, on s'écarte un peu de la base du reggae, mais il faut de tout. Et on accepte tout le monde.
1: Alors, pour te suivre sur les réseaux sociaux, Dama, c'est comment?
2: Bah, c'est Dama Djara, DHA2MA, DJA2RA. Et puis, bah, on est un peu partout, quoi.
1: Ouais. Sur TikTok aussi?
2: Ouais.
1: Aussi TikTok.
2: Ça y est, je m'y suis mis. Ouais.
1: Ça y est, tu t'y es mis. Quel titre tu vas nous interpréter?
2: Ça s'appelle Walking Together.
1: Ouais.
2: Marchons ensemble.
1: Tu peux nous en dire quelques mots de ce titre?
2: Mais c'est un titre que j'ai créé il y a quelques années déjà, à l'occasion d'un festival, le Rototom Festival en Espagne, un grand festival de reggae, où j'ai eu la chance de pouvoir monter sur scène et chanter ce morceau-là avec le groupe qui a composé l'instrumental que vous allez entendre. Et voilà, c'est plutôt un morceau de justement d'unité, quoi. Marchons ensemble dans cette période où on tente de nous monter les uns contre les autres. C'est important qu'on se tende la main et qu'on marche ensemble.
1: Eh bien, écoute, on va se tendre la main et puis on va te laisser aller rejoindre la scène pour nous interpréter ce titre. Et c'est un vrai plaisir de t'avoir. Et puis voilà, on va terminer donc avec cette chanson de Dama Djara. Merci. En tout cas, à toutes et à tous de nous suivre. On se retrouvera la semaine prochaine. Prenez soin de vous. Je remercie encore Le Pâté Label. Je remercie encore Studio My Sound pour cette très, très belle collaboration. On vous souhaite plein de bonnes choses et on vous dit à la semaine prochaine. On vous embrasse. Ciao l'équipe. Et tout de suite, Dama Djara, le public peut applaudir.
2: Merci.

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0: Mesdames, messieurs, bonsoir. Voici les titres de l'actualité de ce jeudi. Le chanteur Carlos est mort aujourd'hui à l'âge de 64 ans. Et commençons ce journal avec cette affaire qui fait grand bruit dans la Somme. Deux adolescentes de 16 ans ont été retrouvées inanimées il y a une semaine dans les toilettes de leur lycée à Abbeville. Elles étaient totalement ivres après avoir consommé dans un bar une vingtaine de verres de vodka. Le patron sera bientôt jugé.
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2: Vous écoutez Dig Dig Diggers, l'émission des radios Ferrarock. La carte blanche de la semaine est donnée à Radio Béton, la radio Ferrarock Tourangelle qui fête cette année ses 40 ans et un des temps forts de cet anniversaire a eu lieu en février dernier pour l'édition hiver du festival Au Quart de Tour pour lequel a été créé le concerto en doigt majeur, un ensemble qui réunit 12 musiciens et musiciennes de Tours pour reprendre des titres emblématiques des 40 dernières années. Un extrait de ce concert est à retrouver en fin d'émission. Unknown Waveforms est un disque instrumental de jazz hybride par le trio Cow sorti en octobre 2025. Animé par l'expérimentation, Cow donne une suite à ses 17 compositions avec la collaboration d'un quartet de cordes basé à Cologne, le Blue Quartet, et la participation du duo bruxellois Minla pour une adaptation de 3 titres. C'est une des découvertes de la Ferrarock cette semaine aux côtés du disque Feeling the Fantasy par Eino Salto. L'artiste basé en Suisse explore la dualité des thèmes de la mort et de la renaissance entre contraste et lucidité. Eino Salto signe avec brio ce deuxième EP que l'on découvre avec Guirec de Radioactive.
3: Diggers, diggeuses, ici Guirec de Radioactive, radio située dans la baie de Saint-Brieuc. Cette semaine, vous avez pu découvrir Feeding the Fantasy, le dernier EP de Eino Salto, sorti sur le label Irascible Records. Pendant ces 20 prochaines minutes, je vous propose de découvrir cet EP avec Sonia Loen, alias Eino Salto. À la traduction, c'est Flavie Delisle que je remercie. Avec nous depuis Berne en Suisse, Eino Salto. Bonjour, hello.
4: Hi, thank you for inviting me.
3: Avec grand plaisir. Alors, Eino Salto, tu comprends très bien le français, l'exprimer peut-être un peu moins, mais c'est normal en fait, tu es né en France, tu es passé par Leipzig et aujourd'hui tu es basé à Berne. Est-ce que tu peux nous raconter ce parcours?
4: Yes, it's very simple. In fact, my mom worked as a German teacher.
5: C'est assez simple en fait. Ma mère bossait comme prof d'allemand en France quand j'étais toute petite et du coup je suis née là-bas. Ensuite, elle est retournée en Allemagne puisque mes parents travaillaient tous les deux avec les mots. Mon père était historien de l'art et journaliste, donc c'était plus logique d'être en Allemagne. J'y suis retournée quand j'avais un peu plus d'un an. Après, j'ai grandi à Leipzig, en Allemagne, et je suis arrivée à Berne il y a environ 5 ans et demi, parce que j'y ai trouvé une prof de chant vraiment géniale. J'étudiais la musique et c'est comme ça que j'ai fini par venir en Suisse.
4: And that's how I found my way to Switzerland, basically.
3: À quel moment, toi, tu as eu envie d'être artiste? Là, c'est ton deuxième EP, hein, Feeding the Fantasy. À quel moment tu t'es lancée dans la musique?
4: Ouf, very early, I think.
5: Très tôt. J'ai commencé le violon à 6 ans. Je me suis inscrite toute seule. Mes parents voulaient que j'attende de voir si ça allait à l'école. Du coup, après les premières vacances, je suis allée au secrétariat m'inscrire au cours de violon. J'en ai fait pendant pas mal d'années, surtout en classique, avec orchestre et différents ensembles. Puis, plus tard, je me suis tournée vers le chant et l'improvisation. J'ai commencé à écrire des chansons à l'adolescence. Donc la musique a toujours été là. Depuis que j'ai commencé l'école, j'en ai toujours fait. J'ai aussi beaucoup chanté en chœur, exploré plein de styles différents. Et au final, je me suis retrouvée dans un univers plutôt influencé par le jazz.
4: Then I just kind of end up in a jazz-influenced music world.
3: Je trouve que ça représente plutôt bien Eino Salto parce qu'il y a quelque chose de très central dans ta voix. Tu l'as dit, tu as pris des cours de chant, mais il y a quelque chose de très orchestral aussi avec des instruments, du bugle, de la contrebasse, de la batterie, quelque chose de jazz comme ça. Ça représente bien un peu cette culture. Donc je pense que Eino Salto, c'est peut-être quelque chose qui a mûri tout au long de ta vie. Mais pourquoi le nom Eino Salto? Qu'est-ce qu'il raconte que Sonia Lone ne dit pas?
4: When I am on stage, when I'm writing these songs, I like to not be myself.
5: Quand je suis sur scène ou quand j'écris ces chansons, j'aime ne pas être moi-même parce que j'ai l'impression de pouvoir diriger mon expression artistique vers quelqu'un que je fais exister, que je remplis de vie. De là est née cette figure, Eino Salto, et aussi Eino S. C'est comme Sonia à l'envers. J'aime beaucoup le prénom Eino, alors je l'ai recherché et j'ai découvert qu'il existe à la fois au Japon et aussi en Finlande. C'est un peu étrange géographiquement et ça m'a plu. C'est pas juste un nom pris à un endroit précis, il est en quelque sorte étalé dans le monde. Et puis, dans un ouvrage très connu en Finlande, si j'ai bien compris, une réécriture de la mythologie finlandaise, Eino est un personnage qui a un frère. Et celui-ci perd un duel de chant contre un autre homme. Et parce qu'il a perdu, il tente de donner Eino, sa sœur, en promettant qu'elle deviendra l'épouse de cet homme victorieux. Mais Eino ne le veut pas. Alors, elle se transforme en poisson et va vivre dans le lac avec la déesse du lac. Je ne suis pas sûre, mais je pense qu'il y a aussi une dimension tragique dans cette histoire. Mais ce que j'aime vraiment, c'est cette image très, très forte. On peut presque la voir glisser entre les doigts de cet homme qu'elle refuse en se transformant en poisson. C'est une métaphore très, très visuelle. Et puis, le fait d'aller vivre dans le lac avec la déesse, c'est pour moi un très bel exemple de retour à la nature et de solidarité féminine, de sororité, quand quelque chose de difficile survit. J'aime beaucoup cette idée, donc j'ai choisi Eino comme prénom. Et le salto, c'est tout simplement une acrobatie cool que je trouve impressionnante.
4: Okay. It's a bit like we're stirring things up, we're turning things from head to toe. I really like
3: that. Ça veut dire plein de choses sur ta musique. Et encore une fois, ta musique, elle nous fait voyager et ça peut nous ramener aussi, pourquoi pas, une histoire, un grand conte ou une mythologie. Et j'ai l'impression que dans Feeding the Fantasy, alors déjà, il y a le nom de cette EP qui est assez évocateur. Et puis, je sais que chaque morceau qui compose l'EP, que ce soit The Banker, Weird Spider ou Popples Forever, à chaque fois, il y a une histoire derrière chaque morceau. On peut commencer par le nom de ce titre, Feeding the Fantasy, celui de ton EP. C'est quoi cette fantaisie qu'on nourrit ?
5: Mon message principal, ou en tout cas un message que j'affiche clairement, est littéralement inscrit dans mon dos. Sur scène, je porte un gilet sur lequel est écrit « Another world is possible », « Un autre monde est possible ». Et je pense que c'est vraiment le message essentiel que j'ai envie de transmettre, que ce soit en concert ou à travers ma musique. J'essaie toujours de stimuler l'imagination du public, pas seulement d'un point de vue musical, comme une forme de rêverie, mais aussi en orientant cette imagination vers l'idée d'un autre monde. J'ai envie de nourrir cette réflexion. À quoi pourrait ressembler un autre monde ? Comment pourrions-nous vivre ensemble ? Existe-t-il d'autres manières d'interagir, d'autres façons de vivre, d'autres structures familiales ? Il s'agit vraiment d'alimenter l'imaginaire autour d'un quotidien possible qui est encore une forme de fantasme aujourd'hui, mais qui pourrait devenir réalité un jour. Nourrir le fantasme, au fond, c'est comme dire que le fantasme, c'est le futur. Un futur plus juste, plus beau, à l'échelle globale. Ou peut-être aussi à échelle plus locale. Un futur qui permettrait d'offrir une belle vie au plus grand nombre.
4: A beautiful life to as many people as possible.
3: Je trouve ça vraiment beau. Il y a vraiment une recherche dans ton univers qui se ressent. On va écouter tout de suite un extrait de l'album. Merci.

0: À l'instant, c'était The Banker, extrait de Feeding the Fantasy, un album qu'on présente en ce moment même avec Aino Salto avec nous au téléphone. On parlait à l'instant du titre de Feeding the Fantasy. Maintenant, on peut peut-être parler de ce titre qu'on vient d'écouter, The Banker, qui raconte toute une histoire fictive d'un employé de banque qui se jette par la fenêtre.
1: Yeah, it starts very dark.
2: Oui, ça commence de manière très sombre. Le banquier ou la banquière, on ne connaît pas son genre, se jette par la fenêtre parce qu'il ou elle réalise qu'il ou elle n'a rien ressenti depuis très longtemps. Au début, c'est une histoire de suicide, mais ensuite, comme souvent dans les thèmes de ma musique, cette personne arrive dans une sorte d'au-delà où elle se rend compte que tous les objets matériels qu'elle possédait, ben, elle les cherche, donc sa ligne de coke, sa Jeep, elle commence à chercher ses affaires, mais elle ne trouve rien. Et tout ce qu'elle crie dans ce vide lui revient simplement en écho. Il y a ce refrain qui dit « Tout ce que ça fait, c'est résonner en écho, je n'arrive pas à lâcher prise ». C'est comme une chambre d'écho qui ne fait que se nourrir d'elle-même. Et le personnage ne comprend ça qu'après la mort. Mais j'aime aussi beaucoup cette métaphore très, très forte de la mort et de la renaissance. Et j'ai l'impression qu'on vit aussi une époque marquée par beaucoup de morts et de renaissance au sens symbolique. C'est pour ça que je voulais commencer l'EP avec ce morceau, comme un nouveau départ total, le début de quelque chose.
1: Total new beginning of something.
0: Encore une fois, beaucoup d'imaginaire dans ces morceaux et dans l'univers de Aino Salto. On le disait, on en parlait en début d'interview, un peu du fait que tu sois né en France et puis que tu sois passé par Leipzig et maintenant que tu es basé à Berne. Mm-hmm. Moi, je voulais savoir un peu à quel point l'environnement dans lequel tu évolues, que ce soit culturel, linguistique, géographique, à quel point il nourrit ton travail. Et je voulais un peu aussi que tu nous parles de Berne, ce que ça t'a offert artistiquement, mm-hmm. que tu n'aurais peut-être pas trouvé ailleurs.
1: I think Berne specifically...
2: Je pense que Berne m'a permis de rencontrer beaucoup de personnes aussi bizarres que moi. Je me souviens qu'à la fin de mes études de musique ici, j'avais dit que j'étais vraiment reconnaissante pour mon temps passé à Berne parce que je m'étais toujours sentie comme une extraterrestre dans d'autres environnements musicaux. Et à Berne, ce n'était pas le cas. Je me sentais simplement comme tout le monde. Je trouve que la scène musicale y est extrêmement diverse, ce qui est très intéressant, surtout pour une ville aussi petite. J'y rencontre beaucoup d'artistes formidables et vraiment intéressants. Je pense que c'est aussi ça qui m'a fait rester à Berne. J'y suis venue au départ pour l'école, puis j'y suis restée parce que l'environnement est incroyable et les gens sont passionnants. Musicalement, ça a eu un impact très important sur moi. Et puis, même si on a tendance à penser que l'Allemagne et la Suisse sont assez similaires, j'ai quand même ressenti un vrai choc culturel en arrivant ici. Pourtant, c'est la partie germanophone de la Suisse, donc la langue est, je dirais pas proche, mais au moins similaire. Mais c'est très intéressant de voir à quel point les personnes qui ont grandi ici peuvent avoir des points de vue totalement différents sur les questions politiques ou sociales, même si nous sommes très proches géographiquement et tous européens. Ça aussi, ça m'a beaucoup marquée.

0: tu parlais de rencontres, c'est vrai que Aino Salto, c'est ton projet, mais c'est aussi un groupe. Tu es accompagné de musiciens qui jouent notamment du bugle, de la contrebasse et de la batterie. C'est des gens comme ça que tu as rencontrés à Berne ?
1: Yes, three of them I met in Berne.
2: Oui, j'ai rencontré trois des musiciens à Berne. Le joueur de bugle, le contrebassiste et le pianiste. Le batteur, je le connais depuis toujours. Mais il est lui aussi venu à Berne pour étudier, même si je le connaissais déjà avant. Et nous avons tous étudié la musique à Berne à un moment donné. Cela dit, on ne s'est pas rencontrés à l'université, on n'y était pas en même temps. Mais oui, je les ai rencontrés là-bas. Et j'essaie toujours de dire en interview que ce groupe est incroyable. Je suis vraiment, vraiment très heureuse de pouvoir jouer avec eux. Et je pense qu'une grande partie de ce qui rend la musique si forte, c'est aussi leur manière de jouer. Au début du projet, j'avais très clairement en tête le joueur de bugle, le contrebassiste et le batteur. Je savais que je voulais écrire pour eux. Le claviériste est arrivé un peu plus tard, mais il a apporté avec lui son synthé. Il utilise toujours le même vieux Juno. Et maintenant, je vois mieux ce que cet instrument permet de faire, donc je peux vraiment composer en pensant à eux aussi. Ils sont vraiment une part essentielle du projet.
0: Je me demande vraiment à quoi ressemble une journée typique quand tu es en pleine création, quand tu écris, quand tu composes. À quoi elle ressemble ta journée ? Est-ce que tu composes à Berne, chez toi, dehors ?
1: Oh, I think a day where I compose. I really compose.
2: En réalité, je compose surtout entre plusieurs choses que je fais. J'ai un travail à côté, je ne peux pas vivre uniquement de la musique. Je suis aussi à l'université, donc j'ai beaucoup d'autres activités dans ma vie. Je compose un peu au milieu de tout ça, mais il y a aussi des jours où je compose, ou plutôt des moments où l'inspiration arrive. Et là, je dois vraiment aller à l'atelier. J'ai un atelier dans le centre ancien de Berne. Il y a un piano là-bas et il y a aussi la maison de mon partenaire où il y a un piano. En fait, mon piano est chez mon partenaire parce que j'ai pas de place chez moi. Donc j'ai quelques endroits où je peux accéder à un clavier et dès que j'ai une inspiration, j'y vais directement pour jouer. Même s'il est très tard le soir ou en pleine journée, et je me dis il faut que j'aille à l'atelier. Ça m'arrive, mais je veux pas faire croire que c'est ce que je fais tous les jours, toute la journée, à m'asseoir et composer. J'aimerais bien, mais en réalité je m'y mets surtout quand j'ai une vraie envie, une sorte d'élan, une urgence d'aller jouer.
1: I have an urge to go and play.
0: Franchement, Aino Salto, c'est une vraie découverte, cette EP. Vraiment, t'as l'air vraiment cool. Ça me donne envie de traîner un peu dans cette scène de Berne. On espère vous voir en concert prochainement en France. C'est quoi les projets pour la suite, pour faire suite à Feeding the Fantasy, votre dernière EP ?
2: On a fait quelques beaux festivals et j'en suis vraiment heureuse. Malheureusement, pas encore en France. Nous allons jouer en Italie pour la première fois, donc au moins nous avons réussi à sortir du pays. Je verrai s'il y a des concerts en France, mais pour l'instant nous n'avons que des concerts à Rome et dans la partie est de la Suisse. Donc nous jouons à Lausanne, Sion, des villes un peu comme ça. On se lance donc dans une petite tournée de festival d'environ un mois.
1: Festival tour.
0: En tout cas, je vous souhaite une bonne continuation et puis longue vie à Feeding the Fantasy, le nouvel EP de Aino Salto, paru chez Irascible Records. Merci beaucoup d'avoir répondu à mes questions.
1: Thank you for taking the time. It's been a pleasure.
0: Bonne journée, Sonia, et à très vite.
1: Bonne journée.
3: C'est à Bruxelles que les radios de la Ferrarock vous en donnent rendez-vous tout au long de cette semaine. Bruxelles, c'est là où vit le trio KAU, K-A-U, KAU. On va apprendre avec Yann et Matteo la prononciation exacte de ce groupe qui nous a bien étonnés avec un album de rencontre, un album de... qu'on pourrait classer un peu dans le jazz, mais enfin, ceci est très réducteur. Le mieux, c'est quand même d'en écouter quelques notes de cet album avec le Blue Carter. Notamment, on s'écoute ça tout de suite et on retrouve nos invités juste après quelques notes donc de ce magnifique album Unknown Waveforms Restrung.

0: disponible, mais après tout, c'est pas très très grave. Vous vous êtes rencontrés, si je ne m'abuse, à un moment où on était tous enfermés, c'est bien ça?
1: Oui, c'est ça. En fait, c'était l'année du Covid 2020. Et moi et André, on a juste choisi de prendre la voiture de ma mère, en fait. Et on a conduit jusqu'en Allemagne. Et c'était là que Yann était dans ces moments, parce que c'est la maison de sa grand-mère dans la campagne allemande. Et il y avait plein de vaches aussi autour de la maison. Et c'est un peu pour ça qu'on a appelé les projets cow. C'est juste comme on dirait cow en anglais, la vache. Et on les prononce comme ça. Du coup, juste on a changé les lettres, K-A-U. Parce qu'en allemand, justement, ça veut dire aussi mâcher.
0: D'accord, double mot, quoi, jeu de mots pour le coup.
1: Exactement.
0: Eh ben, en tout cas, c'est des vaches qui nous plaisent bien, car des gentilles, jolies vaches qui donnent plus de musique que de lait, mais en tout cas, ça nous donne surtout un beau trio qui a d'ores et déjà, vous avez composé un album avant celui-ci qu'on va évoquer évidemment cette semaine.
1: Oui, c'est ça. En fait, Unknown Waveforms, c'est notre deuxième sortie. Et là, on vient de faire un EP avec 3 morceaux réarrangés avec un quatuor de cordes. Et ce que vous venez d'entendre, c'est Isle of Man. Et dans ces morceaux, on a aussi ajouté en plus une chanteuse et une trompettiste. Et donc, en total, on était combien, Yann? 9. Et donc, l'EP, Unknown Waveforms Restrung, c'est justement 3 morceaux. C'est une live session.
0: C'est ça.
1: Qu'on a enregistré et sorti comme EP.
0: Et comment on fait pour jouer à autant de musiciennes et musiciens qui, j'ai l'impression que vous vous êtes presque rencontrés en direct en studio, alors c'est peut-être pas le cas, mais on sent que vous avez voulu vous étonner avec Kao, avec justement le Blue Quartet et avec, comme sur ce titre Isle of Man, Minla, si je ne m'abuse. Ça s'est fait vraiment en direct, cette rencontre? C'est la musique qui a réussi à vous lier comme ça?
1: Oui, en fait, la philosophie de Kao, je pense, c'est de rester ouvert d'esprit et travailler avec d'autres musiciens, essayer des choses et collaborer, en fait. Et nous, on choisit de collaborer avec les personnes qui nous sont proches de nous. Dans ces cas-là, Mila, c'est des amis qui étaient avec nous en conservatoire à Bruxelles, où on a étudié. Et l'équateur des cordes, il vient de l'Allemagne et c'est des contacts. C'est Yann qui a trouvé en fait les contacts des cordes qui a joué avec nous.
0: Et Yann, justement, comment tu les as rencontrés, ce quartet?
2: Au conservatoire de Cologne.
0: Très bien.
2: On a étudié ensemble. Ouais.
0: Et le fait de nommer cet album justement Unknown Waveforms, c'est-à-dire un petit peu des choses un petit peu inconnues, parce que Waveforms en français, c'est pas si simple que ça à traduire, mais on pourrait le traduire par quelque chose de l'ordre de l'onde, de l'ondulance, on va le dire comme ça. Ouais, c'était une plongée dans l'inconnu. Vous avez pris un risque finalement à réaliser cette EP.
2: Ouais, sûrement. En fait, l'idée du titre est un peu venue des synthés. En fait, on a beaucoup travaillé les synthés sur cet album en trio. Et en fait, on a travaillé avec le concept de machine et homme, un peu les contrastes des deux. Et justement, le quartet, les arcs, c'est un peu l'humain contre la machine, le synthé. Et donc, ça a très bien marché ensemble. Et donc, c'était the perfect...
0: Perfection.
2: Next step. Ouais, le prochain step parfait après l'album. Donc, de faire cette EP Restrung, en fait. C'était dans le thème qu'on avait choisi.
0: Parce que vous vouliez garder forcément un souvenir discographique de ces rencontres. Et pour voir quelques photos sur lesquelles on va s'attarder tout à l'heure aussi, qui ont accompagné donc la sortie de Unknown Waveforms Restrung, on sent que vous êtes très très heureux de jouer ensemble. On sent que vous avez envie de jouer ensemble. C'est pas si... Après tout, il y a des musiciens comme ça qui se rencontrent pour l'argent, je ne sais pas. Mais là, on dirait que c'est vraiment pour la musique, c'est vraiment pour le plaisir d'être ensemble que vous avez réalisé cette EP, quoi.
1: Oui, mais en fait, c'est exactement ça. Nous, on n'est pas juste un collectif de musiciens, on est des potes, on se connaît depuis longtemps. Donc, c'est vraiment jouer entre potes et jouer pour le plaisir de jouer et créer quelque chose ensemble avec les personnes qu'on aime et en faisant ce qu'on aime. Et c'est pour ça que ce n'est pas juste un travail, ce n'est pas juste essayer de trouver des dates ou essayer de faire un... Pour nous, ce n'est pas un

0: produit, en fait. C'est juste la musique qu'on aime faire ensemble. Et on est content que les gens apprécient ce qu'on fait. Mais les buts, c'est juste faire de la musique. C'est ça, en fait, qui importe pour nous.
1: Même quand on étudie au conservatoire, on a l'impression que vous êtes des étudiants très sages, très concentrés sur vos partitions, comme ça. Et non, vous nous dites, ben non, avec K.O., nous, ce qu'on veut faire, c'est la rencontre, aller vers les musiciennes, les musiciens, expérimenter des choses. On aurait pu croire que vous étiez plus sage que ça, pour le coup.
0: Mais en fait, je dirais que les conservatoires nous a appris vraiment beaucoup de choses. Il nous a donné des outils très utiles. Et nous, on choisit d'utiliser tout ça de notre manière. Et il y a pas mal de gens qui font ça, qui ont cet esprit. À Bruxelles, il y a vraiment beaucoup de groupes
1: Ouais.
0: qui font disons, électro-jazz, qu'aujourd'hui on appelle Brussels Sound. Et c'est des musiciens comme nous que une fois qu'ils ont terminé les conservatoires, ils ont envie d'essayer autre chose ou de mélanger pas mal de styles différents, d'expérimenter et d'essayer des nouveaux trucs. Mais pour nous, les conservatoires, c'était quand même quelque chose de très important pour nous évoluer techniquement, nous a donné la technique pour faire ce qu'on veut faire.
1: Et vous avez quand même réussi à garder votre joie de création et votre joie de jouer tout simplement ensemble, quoi.
0: Oui, bien sûr. Après, c'est aussi vrai que la vie d'un musicien jazz, c'est un peu différent de la vie d'un musicien classique. Et ça, c'est un autre discours. Mais dans les jazz, une fois que tu sors d'un conservatoire, tu es plutôt en mode freelance, tu es plutôt indépendant.
1: Ouais.
0: Tu cherches ta place dans le monde de la musique en faisant des projets. Il n'y a pas trop de place pour avoir une carrière dans des orchestres. Par contre, les musiciens classiques, ils font plutôt ça. Ils essayent d'avoir une carrière dans les orchestres symphoniques ou peut-être donner cours. Mais les musiciens de jazz, c'est plutôt apprendre à écrire de la musique et à jouer et après essayer de faire des projets. Et c'est un peu ça. Du coup, l'idée du conservatoire, je pense que il faut pas penser que tous les musiciens du conservatoire, ils apprennent les mêmes choses, ils ont pas tous la même mentalité, en fait.

0: Quelques notes de Dive Deep Restrung à retrouver sur l'album de Kao, avec qui nous sommes en la présence de Matteo et de Yann, deux des membres de ce très beau trio qui nous étonne avec ce magnifique EP, on doit le dire, parce que on parlait de jazz, on parlait du conservatoire avec vous tous les deux, mais moi j'ai envie de dire que là on peut parler de plein de musique quand on écoute ce qu'on écoute là derrière nous. On peut parler de rock psyché, on peut parler de rock, on peut parler de jungle beat, on peut parler de groove. C'est peut-être pour ça que SD-Ban, le label SD-Ban Ultra, le label belge qui aime bien le groove, qui fait du funk une religion, eh bien, c'est peut-être pour ça que vous avez réussi à travailler ensemble, pour le coup, Matteo et Yann.
1: Oui, je pense que SD-Ban, il cherche pas mal de groupes dans ses styles, et il y en a vraiment beaucoup en Belgique. Je peux nommer quelqu'un comme Stuff, Bandler Ching, Ciao Kennedy, il y en a vraiment beaucoup à découvrir, donc si ça vous intéresse, à tout le monde, allez-y sur, par exemple il y a une playlist qui s'appelle Bilgo Jazz sur Spotify, ou juste aller sur les sites web de SD-Ban et vous pouvez trouver vraiment beaucoup d'artistes, sur Bandcamp surtout.
0: C'est mieux que Spotify, c'est mieux que Spotify, Bandcamp.
1: Oui, n'allez pas sur Spotify. Oui. Allez plutôt sur Bandcamp et sur les sites web de SD-Ban et voilà, vous trouverez pas mal des groupes qui sont là-bas et qui sont tous incroyables, vraiment incroyables.
0: C'est bien, en plus vous êtes modeste parce que vous faites plutôt la promotion des autres, Matteo, c'est génial. Dire quand même que vous parliez de Bruxelles Sounds, et effectivement c'est un son de Bruxelles, vous vous inscrivez avec Kao vraiment dans cette esthétique-là, c'est-à-dire ce son très particulier qui nous vient de la capitale européenne?
1: Oui. Et en fait, c'est parce que pourquoi Bruxelles? J'ai souvent cette question. En fait, Bruxelles, c'est une ville incroyable. Pourquoi? Parce que c'est multiethnique et il y a aussi des gens qui viennent de partout en Europe. À la base, moi, je viens d'Italie. Ouais. Je suis même pas belge. Yann, il est moitié allemand, moitié italien. Il est né à Bruxelles, mais et voilà, André, il est moitié norvégien, moitié suisse, genre un truc comme ça. Et évidemment pas. Comment c'est possible, mais c'est juste comme ça. Moitié norvégien, moitié suisse.
0: C'est très joli, ça nous fait un beau raccourci, tout ça.
1: Voilà. Mais c'est pour dire que c'est un endroit où on se retrouve avec des gens qui vraiment viennent de partout, qui amènent des influences de partout. Et ce n'est pas nécessairement un truc. Je ne sais pas, par exemple, il y a une très grande culture classique en Italie. Et là-bas, on trouve vraiment beaucoup de musiciens classiques. Et il y a vraiment beaucoup de musiciens de jazz aussi qui viennent de la France, mais qui amènent un peu quand même quelque chose de la France qui vient de là-bas. Il y a aussi des Allemands qui arrivent avec leur style allemand. Et ça fait qu'on se mélange ici à Bruxelles et on essaie de créer quelque chose ensemble. Et pourquoi ça marche ici très bien? Parce qu'il y a aussi une grande culture de la musique électronique
0: c'est
1: à Bruxelles.
0: C'est vrai. D'ailleurs, avec Kao, vous vous êtes produit à Dour, hein, me semble-t-il.
1: Oui, c'est ça. Nous, on a joué à Dour il y a 2 ans.
0: Parce que dans le genre musique électronique, il y en a pas mal dans ce coin-là à Dour comme festival.
1: Ouais, c'est exactement ça. En fait, Kao, c'est un projet qui voyage un peu entre les jazz, musique instrumentale et aussi dans la musique électronique. Donc on est un peu, caméléon.
0: Ouais, mais c'est ça, très bien.
1: On peut facilement rentrer dans pas mal de festivals différents.
0: Un caméléon musical, c'est bien.
1: On a fait vraiment des festivals de traditions jazz et aussi des festivals de musique pop ou électronique. Donc ça, c'est une force, je pense.
0: Effectivement. Alors il y a quelque chose que je dois quand même vous demander. Je parlais tout à l'heure des visuels et des photos qui accompagnent cette sortie. Alors je disais que vous aviez l'air tous très heureux, tous les 9, entre musiciennes et musiciens, mais il y a quand même quelque chose qui est vraiment frappant, c'est que vous avez absolument le même goût vestimentaire puisque tout le monde est habillé en blanc. Une explication là-dessus?
2: En vrai, c'était un concept de notre vidéographe, Luca Galigani, qui en fait a travaillé avec nous pour la première live session où on était tous en noir. Cette live session est sur YouTube aussi, donc c'est épisode 1. Là, on joue sans les cordes et c'est des morceaux aussi du nouvel album.
0: Très bien.
2: Ça s'est sorti fin de l'année passée. Et donc, début de cette année, on a sorti un peu le yin-yang, la version 2, épisode 2, en blanc avec les cordes. Voilà, c'est ça le concept.
0: Bah, très beau concept qui marche très bien. Et je vous le disais, alors ça s'entend quand vous jouez, parce que quand même, sur ces prises live, on sait que c'est jamais simple. Hein. Alors même si le lieu était dédié à ça, c'est jamais très très simple de prendre des prises comme ça en live. Le son, il est absolument impeccable. J'invite tout le monde à écouter l'album au casque d'ailleurs. Là aussi, on sent qu'il y a vraiment un gros travail qui a été fait quand même.
1: Oui, oui, c'est ça. Mais je ne sais pas pourquoi, ces jours-là, on a juste trop bien joué. Il y avait quelque chose, on était bien connectés, on était tight. On avait envie de vraiment bien jouer. Et parfois, c'est comme ça, la musique, tu vois. Parfois, tu ne sais pas. Ouais, c'est magique.
2: C'est magique. C'est aussi le travail de notre ingé son, Louis. Big up à Louis.
0: Très bien. Bah, bravo Louis, vous lui direz de la part de la Ferrarock, il a très bien travaillé Louis, il n'y a pas de problème. Donc on retrouve le duo bruxellois, Minla aussi, on le disait, sur cet album. On retrouve, donc on l'a évoqué tout à l'heure, Blue Quartet aussi, on sent qu'il y a une véritable rencontre. Du coup, vous vous donnez des nouvelles depuis la sortie de l'EP, parce qu'il est sorti en mars pour le coup. Vous avez un petit peu suivi vos aventures respectives depuis ?
2: Ouais, on a fait une tournée en Angleterre ensemble.
0: Très bien.
2: Les cordes, et ça s'est vraiment bien passé. On a joué à Brick Lane Jazz Festival et on a fait 7 concerts dans tout le pays, même en Écosse. Et les Anglais, ils ont kiffé. En vrai, nous, c'est une grande inspiration. UK Sound, London Sound. C'est pour ça, Isle of Man, c'est une île en Angleterre.
0: Oui.
2: On prend inspiration de là, drum and bass, jungle. Et c'était vraiment une belle expérience. On était déjà allé en trio en octobre. On a joué au Jazz Café. Et là, retourner avec les cordes, faire toute une tournée, c'était vraiment épique.
0: Eh ben, si vous réussissez, Mathéo, Yann, à vous faire aimer outre-Manche, franchement, vous allez passer partout. C'est vraiment tout ce qu'on peut vous souhaiter avec Cœur, en tout cas. On est ravis d'avoir défendu et de défendre cet album, cet EP plutôt d'ailleurs, sur les radios de la Ferrarock. EP, ça veut dire album pour moi, parce que quand on fait 3 morceaux aussi bien réalisés, avec autant de joie et autant de bonheur qui en échappe, bah, franchement, ça vaut largement un album. Ça s'appelle...
1: Merci beaucoup.
0: Ça s'appelle... Si, quand même, ça veut dire quoi, Restrung?
1: Restrung. c'est un mot, ça veut dire justement réarranger avec les cordes, en fait.
0: Très bien.
1: Strung, ouais, ça rappelle les strings, restrung, quelque chose qui est récordé. Je ne sais pas comment traduire ça en français.
0: C'est très bien, Mathéo.
1: Voilà.
0: Eh ben merci pour l'explication. Un vrai bonheur que cette interview. En tout cas, nous, on vous le recommande évidemment. C'est Unknown Waveform Restrung. Donc, je le dis à peu près correctement, c'est paru chez SD-Band, le label belge. SD-Band Ultra, label de très haute qualité. Comme Chaos, c'est de la très haute qualité. On a envie de vous voir sur scène parce que vous êtes aussi des gens qui vous produisez sur scène. En attendant, nous, on va évidemment continuer à le défendre sur nos radios de la Ferrarock, ce très, très bel EP. Merci à tous les deux.
1: Merci, yes, à toi.
2: Merci. Ciao, ciao.
0: L'album Unknown Waveforms est donc sorti en mars 2026 chez SDBN Ultra. A noter que vous pourrez retrouver K.O. en concert le 8 octobre au Nancy Jazz Pulsation, ainsi que le 9 octobre à Amiens.
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Et c'est Nina au chant pour vous.

C'était Dig Dig Diggers, l'émission des radios Ferrarock. Tout au long de cette semaine sur votre radio Ferrarock, vous avez pu entendre Feeling the Fantasy par Eino Salto, sorti le 24 avril via Irascible Records, ainsi que Ugne Waveform Restrung de Cow, disponible depuis le 20 mars via SD Bane Ultra. Clôturions ce magazine avec un extrait du concerto en doigt majeur créé pour l'édition hiver du festival Au Quart de Tour et qu'on espère retrouver sur d'autres scènes.

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0: Votre attention, s'il vous plaît. En raison d'un incident de signalisation, le TGV numéro 424 en provenance de Strasbourg, départ initialement prévu à 20h12, est annoncé avec un retard d'environ 5 minutes. Merci de votre compréhension.
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2: On n'est que mardi. C'est un bon jour pour marcher au bord de la rivière. Contre la barrière, un vélo rouillé, sûrement repêché dans l'eau qui tourbillonne. Il paraît qu'il y a un tas de bicyclettes au fond de la rivière, les ivrognes et les adolescents adorent les jeter. Collés au métal, des moules sont coagulées en grappe bubonique, agglutinées elles-mêmes dans des excroissances inquiétantes entre pierre et matière organique. Ton visage fasciné se rapproche des coquillages, mais Mathia t'attend au bar. Mathia t'attend au bar, les lettres de l'enseigne brillent dans le jour qui tombe, les verres teintent, la télé grésille, les cigarettes brûlent, et cette personne accoudée au comptoir avec Mathia. Elle s'appelle Paola, elle est cachée sous une casquette, alors on la voit mal, ouais, enchantée, on s'était déjà vu à une fête il y a un an.

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4: Yo! Bonsoir à tous! Bienvenue dans Exploration.
5: Et coucou, bonsoir tout le monde, chers auditeurs, auditrices.
4: J'espère que votre week-end commence bien.
5: Ouais, et j'espère que vous nous entendez. Vous nous avez peut-être entendu faire des petits tests micro pendant le jingle de Last Hétéro.
4: J'ai reçu des petits textos qui disent que oui, les micros marchent.
5: C'est vrai, les micros marchent.
4: On nous entend.
5: Super.
4: On est parti.
5: On a des assistants partout dans la ville. Et les murs ont des oreilles et les auditeurs et auditrices aussi.
4: Exactement.
5: Et ça, ça fait plaisir.
4: Merci du soutien.
5: Par contre, moi, j'entends rien dans le casque, donc hop, hop, hop, je vais me permettre. Allez-y. Vous avez les niveaux de vos casques sont là, les gars, je crois.
4: Sur de mon côté, c'est bon, en tout cas.
5: Ok, je vous entends parfaitement, magnifique.
4: Nice.
5: Du coup, on se retrouve pour nouvel épisode de Exploration. Pardon. On est tous les trois en la lourde compagnie de mon cher Dubkila et mon cher Ayoub.
4: Et le maestro DB.
5: Eh oui, l'équipe est au complet. Donc après des petits épisodes où on a parcouru dans les grandes lignes et en grande diagonale, voilà, l'univers vaste de la bass music, on va, comme promis, comme annoncé, on ne vous prend pas de cours, hein, on va vous présenter maintenant un style en particulier à chaque émission à venir.
4: On commence à creuser en profondeur.
5: C'est ça. Donc, en fait, à chaque fois, on vous a donné un ou deux exemples max pour illustrer de quel style on voulait parler dans la longue chronologie qui s'étend sur plus de 30 ans de la bass music sens global.
4: Bientôt 40 même.
5: Ouais, c'est vrai que ça commence à en tirer vers les 40.
4: On se fait
5: vieux. Un peu comme Ayoub, hein, finalement. T'es dans l'autre micro, frère.
6: J'ai aucun commentaire à faire.
5: Parfait, très bien. On t'en demandait pas de toute façon. Du coup, il y a une bonne ambiance dans le studio. J'espère que vous aimez autant votre voisin que j'aime mon voisin actuellement. Et du coup, ce soir, qu'est-ce qu'on parle en fait ? De quoi ça s'agit finalement ?
4: Après une longue réunion et de sombres réflexions.
5: Ce brainstorming.
4: Voilà, on s'est dit retournons aux bases. On n'est pas forcément des experts breakbeat, mais par contre, qu'est-ce qui s'est passé après ? Il y a eu la jungle.
5: Et ouais,
4: du coup, on s'est dit, commencez par ça, fin années 80, début 90, grande époque de la jungle.
5: Et il y a de quoi faire, donc bon, on va essayer de tout rentrer en une émission, et j'ai envie de dire qu'on commence dès maintenant. On peut commencer, que ce soit en musique d'abord, ou une petite introduction à ce que c'est la jungle. Est-ce que tu avais un petit mot à dire là-dessus,
4: Surtout, juste expliquer de manière grossière que l'émission, ça va être surtout de vous présenter un peu les sous-genres qui sont apparus au moment où la jungle est apparue, car même si un style apparaît, très rapidement, il y a des hybridations, des influences extérieures qui arrivent. Et en fait, avec les petites recherches que j'ai commencé à faire hier, on se rend compte que quasiment tous les sous-styles en fait, sont arrivés à peu près à la même période, donc limite... Fin 80, la jungle arrive. Début 90, tu as déjà des hybrides et les influences extérieures qui sont créées et qu'on va découvrir tout au long de l'émission.
5: Ouais, voilà. Donc la jungle, un peu comme tous les autres styles, a des ramifications. Il y a une base qui est un peu celle qu'on avait évoquée les premières fois. Donc on est début 90, le breakbeat qui s'accélère un petit peu, la musique breakbeat qui s'accélère un petit peu, des basses... pas pompés au dub, mais voilà, qui viennent du dub, des samples aussi qui viennent de là, avec des voix de ragaman en quelque sorte.
4: Oui.
5: Ce fameux amen break, du coup, qui est tapé un peu dans tous les sens, qu'on distort, qu'on redécoupe et qu'on pulse à entre 150 au début, mais très rapidement 160 BPM, jusqu'à accélérer, ça fera partie des ramifications dont tu parlais, plus au niveau des années 2000, quand vraiment le 160 BPM limite est banni.
4: Oui,
5: jusqu'à revenir récemment, et ça on fera peut-être une petite aparté en fin d'émission, même pas une aparté, on en parlera sur ce revival de la jungle music.
4: Parce qu'après ils l'ont même monté jusqu'à 175, ils l'ont aussi ralenti jusqu'à 140 en gardant les caractéristiques de la jungle sans être dans le breakbeat non plus. Voilà,
5: Ils se sont amusés, hein, et ouais. Pour notre plus grand plaisir.
4: Exactement.
6: Et quid du nom Jungle, ça vient d'où, tu savais?
5: Ah, c'est vrai, ça c'est une très bonne question.
4: J'ai pas trouvé d'origine. Le rapport, c'était le fait que le parallèle entre la jungle et la jungle urbaine.
6: Ouais,
4: oui, il y a un rapport avec ça, ouais. Oui. Le fait est de, c'était en fait, la street, tout ça, en fait, le fait est que c'était un peu les minorités, tout ça,
6: donc,
4: les populations noires,
6: donc,
4: par exemple.
6: Plutôt l'Angleterre, du coup, ouais, forcément.
4: Oui, ouais. Bah, influence Caraïbes, un système, ouais. tout vient de là, justement.
5: Pourquoi t'as une petite anecdote à nous sortir?
6: Non, non, moi, je voulais juste vraiment savoir, je cherchais, mais j'ai pas trouvé.
5: Tu voulais nous piéger. Non, mais je pense qu'il y a, ouais, la définition, on va dire, enfin, ou l'indice que nous a donné Samy, c'est un truc que j'avais vu passer, effectivement.
4: Un lien avec l'underground, en fait.
5: Ouais, la jungle urbaine, tout ça. Et puis après, bon, il y a ce côté un peu, bah, mine de rien, c'est sauvage, quoi, comme musique. Je pense
4: beaucoup de percus.
5: Enfin, oui, voilà, il y a de la drum, musique un peu tribale, finalement. Voilà, donc, sans tomber dans les clichés ou quoi, les musiques tam-tam et tout ça. Mais il y a des éléments qui sont infusés. Et je pense que tout ça a donné... Il y avait le jungle techno, je crois que même avant... C'est un peu la suite du UK breakbeat hardcore, puis après c'est devenu jungle techno avec un K, enfin, mais c'est des micro passages, je pense, c'est à un moment donné où le style se cherchait au début, et il y avait des influences, il y avait des petits samples qui faisaient dire que, mais bon, voilà, c'est comme on dit, c'est enculer des mouches, pour parler pour employer une belle expression française.
6: Et donc, c'est quoi le morceau que vous avez choisi pour définir ce début de la jungle?
5: Pour définir le début,
4: wow.
5: Bah écoute, alors je sais, bah, je crois que je l'avais passé sur l'autre émission, c'était le We Are IE de Lenny D. Ice, voilà, sorti en 91, mais qui est vachement plus lente, qui est un peu de la proto-jungle en quelque sorte, c'est vraiment le début.
4: Et j'avais vu un truc, c'était un binôme, il me semble, qui s'appelait Four Hero. Quatre héros qui en fait étaient dans les années 80, et en 89 ils ont formé, en fait ils ont créé un label qui s'appelle Reinforced Records, et en fait dedans ils ont en fait eu les CE qui ont signé les premiers trucs de Goldie début 90, et eux apparemment c'était vraiment les prémices de la jungle, parce que même quand j'en ai écouté, en fait c'était presque j'avais l'impression d'écouter plus des trucs jazz que vraiment la jungle comme on l'entendrait actuellement. C'était beaucoup plus lent, beaucoup plus expérimental, mais apparemment, eux sont considérés un peu comme vraiment les premiers à avoir amené ça fin 80. Clair, quoi.
5: Bah, voilà, Fabio et Groove Rider, Reinforced, le label. Il y avait aussi le label Moving Shadow, avec même DJ Hype, qui était là dès 92 ou 13, par exemple, qui faisait de la jungle.
4: Oui, il a commencé dans ça aussi. Ouais.
5: Bah, écoute, moi, j'ai pris un vieux track... pareil, d'un gars qui a switché du un peu UK hardcore avec toutes ces sonorités un peu rave vers le jungle, qui s'appelle Tango. Et là, j'ai un track qui date de 93, donc on va dire, d'après tout ce qu'on peut voir sur internet, la jungle c'est début 92, on va dire vraiment installé en 94, et du coup là, bon, 93 pour moi ça collait, et on peut s'écouter ce à quoi ressemblait un morceau de jungle.
4: Yes.
5: En 93, désolé, c'est parti un peu fort. Donc le track, c'est, que je dise pas de bêtises, c'est un remix de Tango. La track, c'est Raw Basics de Full SP à la base. Et franchement, 93, je l'ai réécouté tout à l'heure pour la mettre dans la playlist, et ça sonne encore très très bien.
4: Grande époque.
5: Ouais, une belle année. J'étais même pas né, moi.
4: Moi, je naissais à peine.
5: Allez, ben on s'écoute ça sur FMR 89.1.
4: À tout, sur Exploration.

0: ça c'est rétro, ça c'est old school, ça pour le coup.
1: Ah, tu l'entends bien, ouais. Hop là, je baisse les haut-parleurs.
0: Tu sens les influences ouais, hardcore, tech avec un K comme ils disent.
1: Ouais, t'as les petits sons là. Ouais, ouais, ouais. Les sens là, je sais même pas, c'est pas de l'acide, mais voilà des.
0: Ouais, de la modulation,
1: un peu rave.
0: Ouais, ouais, ouais, ouais. Oui, c'est ça, ça fait très rave de l'époque, ouais. Ça, c'est marrant, ouais.
1: Ouais. Wow. Donc voilà, ça c'est 93 et ça envoyait déjà du bois, hein, franchement.
0: Ah, puis là t'as un peu les prémices de plein de choses parce que là la petite nappe là sur le fond ça fait très l'atmosphérique jungle qui va arriver après, ouais. L'hardcore jungle qu'on entendait juste avant.
1: Tout à fait.
0: C'est déjà assez rapide presque sur le BPM de la drum.
1: Ouais, celle-là elle est rapide, je trouve.
0: Ouais, puis
1: ça tabasse.
0: Elle coche un peu toutes les cases.
1: Donc voilà,
2: bon, petite illustration
0: de ce
2: que
1: de ce qu'est la jungle. Mais la jungle, c'est encore plein de choses. Et on a encore 45 minutes, ouais. 3 quarts d'heure pour en discuter.
2: Moi, j'ai
1: vous donner des exemples.
2: Je sais pas, bah, en tant que néophyte, la jungle, je l'ai découvert après la drum et tout ça. J'ai l'impression que j'aurais du mal à juste apprécier la jungle en premier. C'est souvent, t'aimes la drum,
1: parce que
2: tu comprends la logique. Ouais, parce que c'est très. Je la comprends en dance floor, t'es dans la scène, machin, hard, ouais. Etc. Mais l'écouter tout seul, ça nécessite un peu d'apprentissage.
1: Ouais, d'avoir une oreille
2: ouais.
1: Un peu aguerrie. Quoi.
2: Ouais,
1: nous, on a eu ce truc de connaître la drum and bass en premier, mais effectivement, ce qui est arrivé en premier, pour le coup, c'est la jungle. Donc les gars qui sont tombés là-dessus, ils n'avaient pas cette oreille un petit peu habituée. Enfin, il y avait eu, parce qu'on disait, le UK Hardcore et avant l'Acid House. Bon, je pense que tu t'y fais. Après, c'est aussi une musique qui... Voilà, qui est bâti sur des fondations très solides, donc ceux qui ont aimé, je pense pas qu'ils soient tombés dessus. Enfin, si, il y a des gens, ils ont dû tomber dessus par hasard quand ça a explosé, mais je pense qu'ils avaient déjà une oreille un petit peu habituée aux sonorités expérimentales, à la breakbeat music.
0: De toute façon, il y a beaucoup de. Enfin, de manière générale, de toute façon, quand tu connais pas un style, presque les premiers réflexes, c'est oh, c'est bizarre, oh, c'est étrange, oh, je comprends pas le délire et tout ça. Puis en fait, à force d'écouter, tu t'y habitues, puis t'aimes ou t'aimes pas après. Moi ça avait fait ça, c'était avec la trap quand c'était arrivé quand ça avait percé en même temps que le dubstep, que c'était arrivé quelques années après. On est tous en mode oh c'est horrible, et en fait 3-4 ans plus tard on s'envoyait des tracks de trap en mode oh, trop bien. Et c'était ça le début, c'est vu que tu connais pas, t'as le côté un peu c'est quoi cette bizarreté.
1: C'est sorcellerie.
0: Ouais, c'est étrange. Mais la jungle, ouais, c'était vachement présent. Et puis même dans les années 2000, c'est ce qu'on disait juste avant de commencer l'émission, ça a été vachement présent. On s'en rend pas compte, mais c'était présent partout. Parce que moi, je repense à des fois, je faisais des jeux vidéo quand j'étais gamin et tout ça. Et en fait, les OST de jeux, il y avait beaucoup de niveaux, par exemple, où en fait, c'était de la grosse jungle en fond. Ouais. Et je suis retombé par nostalgie sur des jeux. J'étais là, waouh,
2: délire. Surtout les courses de voitures et tout.
0: Ouais,
2: et
0: même des Need for Speed, par exemple, ou des jeux de plateforme, etc. Ratchet & Clank, voilà, pour ceux qui connaissent. Mais c'était ça, les OST des niveaux, les premiers niveaux, c'était de la grosse jungle et dans le premier, ça c'était 2000. Donc c'était assez ouf, en fait on s'en rendait pas compte, on baignait un peu dedans en fait indirectement.
1: Il y a toute une esthétique sur YouTube, on trouve des mix genre atmosphérique, jungle, machin, et c'est que des images de Windows 95 avec des couleurs un peu flash, ce truc, une esthétique années 90.
0: Genre jungle fait sur PlayStation 1,
1: c'est ça.
0: Le CD faire de la musique.
1: Ce qu'il faut se dire, c'est que la jungle, ça a été un peu comme toutes les musiques avant, mais c'était vraiment fait de bout de ficelle, quoi. C'était du hardware, avec des sampleurs, on découpe ci, on découpe ça, on fait des samples, des boucles de batterie, voilà. C'était quasiment pas fait vraiment sur logiciel, c'était de l'artisanat pur et dur, quoi.
0: Du gros bidouillage.
1: C'est vraiment du gros bidouillage. Ça, bon, personnellement, j'ai jamais mis les mains dans le cambouis à ce niveau-là, mais les anciens sauront, quoi.
0: Ça, ouais. Puis après, on a été aussi quand même tous vachement influencés, par exemple, comme des groupes comme Prodigy. Ça, par contre, mine de rien, il y a eu quand même des influences jungle, tout ça qui se retrouve.
1: Ouais, carrément,
0: donc,
1: carrément,
0: on a connu un peu sans savoir, quoi, aussi.
1: C'est ça. C'est vrai, c'est vrai.
0: Et du coup, après, en termes de vraiment jungle old school aussi, j'ai une petite track à proposer.
1: Ouais.
0: C'est Pure Science and Nut Nut.
1: Ouais.
0: We Can Make It. Une track de 1993.
1: Oh, 93 aussi.
0: Voilà, encore aussi.
1: Nice.
0: Et ouais, parce qu'avant, vraiment, j'ai pas trouvé. C'est vraiment les plus récentes que j'ai trouvées en général.
1: Ouais.
0: Et vraiment old school jungle. Là, pour le coup, pas le côté hardcore, tout ça. Vraiment, les débuts de la jungle. Quoi.
1: Ok. Pure Science et Not Nut. We Can Make It. Donc ça aussi, c'est du 93. Écoutez, je pense qu'on est sur une autre vibes que la précédente.
0: Ouais.
1: Mais...
0: C'est beaucoup moins énervé.
1: On va y aller plus doucement. Et ça sera toujours bien. Et je lève le son. Allez, c'est parti. Donc c'est Not Nut et Pure Science. We Can Make It. 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
1: Et Jungle is Massive, effectivement. On y viendra.

0: On t'a entendu.
1: C'est record.
0: C'est dans la boîte. On la refait pas.
2: Oui, c'est différent pour la même année.
0: Ouais. Ouais, c'est vrai que c'est pas la même vibe. Non. Mais très bonne track, je connaissais même pas ces artistes.
1: Non, bah, j'avouerai, je vais pas mentir, hier soir je connaissais pas encore non plus. C'est voilà, en diguant vraiment les origines de la jungle que j'ai fait un peu toutes ces petites découvertes. Je suis aussi très néophyte, je suis plus expert sur la drum que la jungle concrètement. Mais
0: ouais.
1: Mais c'est intéressant. Ouais. De revenir aux origines, quoi.
0: Ouais, bah c'est un puits sans fond. Hein,
1: puis on aime ça, quoi, on est des diggers.
0: Bah, c'est clair.
1: On est curieux.
0: Ah, jungle, moi je sais que j'ai eu des périodes, quand j'ai découvert, je me suis mis à fond dedans. Okay. Après, j'ai un petit peu lâché. Et de temps en temps, je me fais des sessions. Et là, dernièrement, justement, on en parlera peut-être un petit peu à la fin de l'émission, mais ce revival qu'il y a depuis presque 10 ans, finalement, il est très très intéressant. Il y a des très très bonnes tracks. Et qui mettent. Pas une vitesse, mais qui rivalise largement avec les anthems qu'on va s'écouter des années 90. Quoi.
2: Ouais. D'ailleurs, c'est vous qui mixez quand même pas mal de drums, c'est difficile à mixer la jungle. Hein,
0: bah, moi, je trouve que c'est plus compliqué pour quelqu'un qui a pas l'habitude, effectivement. De par le fait que les structures sont un peu cheloues, surtout sur le old school. C'est-à-dire que même. Sans rentrer trop dans les détails, des fois les intros elles sont pas longues, elles sont pas conventionnées ou de façon. Ouais. Comment dire ? Ouais, voilà, elles sont pas conformes toutes les unes aux autres. Et puis après, même la rythmique elle est hyper breakée, c'est dur de caler à l'oreille là-dessus. Alors que la drum and bass c'est quand même quelque chose de beaucoup plus binaire, ça fait poum tchak, poum tchak, poum tchak, poum tchak. Alors que la jungle c'est tout.
2: En tant que danse, enfin, que public, la jungle aussi, c'est difficile, pas à danser, mais voilà, y a ça surprend. D'ailleurs, c'est ça qui plaît, parce que ça, c'est là où tu t'attends à quelque chose, en fait, on te surprend par autre chose. Quand je l'entends dans des sets drum and bass, j'ai l'impression que c'est difficile à intégrer. Par contre, ça a une lourdeur quand tu as un set drum ou quoi, et qu'après, quand c'est au bon moment, etc., ça a une lourdeur de balancer un morceau de jungle. Tu le vois, le public, à chaque fois, tu vois la réaction du public,
0: ça
2: réveille.
1: Je pense un set entier, il y a moyen que ça puisse paraître un peu monotone pour les gens qui sont pas du tout experts et tout ça, qui sont très néophytes. Tu auras l'impression que tu es en mode « Ouah, juste, ça fait qu'enchaîner de la batterie et je décroche total, quoi.
0: Oui. »
1: Et comme tu dis, c'est vrai que dans un set de drum, quand en fait, au moment du drop, d'un coup, grosse jungle, d'un coup, c'est hystérie générale et puis hop, tu rebalances avec un son de drum derrière et puis boum, c'est emballé. Mais par rapport au mix, j'ai un peu juste... pour moi, j'arrive pas à savoir vraiment s'il y a des styles vraiment plus compliqués que d'autres. Si on part du principe où justement, tu t'entraînes ton oreille. Et comme tu disais, en fait, une fois que tu arrives à même juste compter les temps et tout ça, comme on dit, en fait, une fois que tu captes comment il est fait le 4 temps, comment il est le 32 temps, du coup, pouf, en fait, tu sais caler. Et après, tu entraînes ton oreille petit à petit. Mais j'aurais du mal à dire si vraiment s'il y a des styles plus durs, notamment la jungle.
0: Instinctivement, moi, je pense que si, parce que si admettons, tu sais pas mixer.
1: Ouais.
0: Et comme moi, quand j'ai commencé à mixer, on m'a dit commence par la techno en fait.
1: Oui, parce que pareil. C'est
0: 4-4, boum, boum, boum, boum. C'est facile à entendre et à se repérer. Oui. Se repérer dans une track de jungle, je trouve ça compliqué. Après, oui, quand t'es déjà DJ, etc.
1: Oui, je parlais par rapport à ça. C'est sûr qu'en termes de.
0: Ça viendra,
1: néophyte total, genre vas-y, commence par un style, prends la jungle. Oui, bon, d'accord.
0: Et c'est compliqué. J'ai des potes qui mixent que drum et par exemple, jungle, ils sont un peu à la rue justement, ils n'y arrivent pas. Et pareil, même UK Garage, genre Johan Pingouin qui me dit putain, le UK Garage c'est compliqué, ça me fait penser à la jungle. Il y a ce côté, c'est sur des contretemps, machin, c'est des structures un petit peu batterie qui sont pas linéaires et binaires en quelque sorte, tu vois. Contrairement à la drum and bass ou par exemple le Speed Garage qui est facile à mixer parce que c'est pareil, c'est du 4-4 comme la techno. Il y a ce côté, en fait, tu sais jamais trop comment ça rebondit et c'est ça aussi qui fait la force de la jungle, c'est. Ce côté un peu surprise, t'es pris à contre-temps et du coup tu danses aussi à contre-temps et d'où l'énergie qui s'en dégage. Quoi.
1: En plus de nos jours maintenant, les sound design aussi sont complètement dingues. En plus de la batterie, t'as aussi les apports en bass, la basse qui t'amène maintenant par-dessus et tout, c'est hallucinant. Hein.
0: C'est clair. C'est clair. Et du coup, la jungle, pour y revenir, on est déjà à la moitié de l'émission, on est toujours en 93, donc on va un petit peu accélérer dans le temps. Et pour moi, il y a deux tracks qui sont l'exemple type de la percée.
2: La hype.
0: Ouais, de la hype, exactement.
1: On retrouve même dans des films, limite.
0: Exactement, tu me vois venir. Tu me vois venir, c'est un peu le track qui alors, a été un petit peu décrié par les puristes à l'époque, parce que justement, c'est devenu mainstream d'un coup, dans des pubs, dans des films. Il y a eu un clip, je crois que c'est la première fois qu'il y avait un clip, ou un des tout premiers clips dans ce monde-là, qui était très underground, avec très peu de moyens, fait de bout de ficelle, comme on disait. Et ce track, vous l'avez sûrement déjà tous et toutes entendu, c'est Incredible de M-Beat avec General Levy. Donc M-Beat, on l'a jamais... enfin, il n'a jamais fait autre chose quasiment après. Mais General Levy est resté avec ce fameux vocal Wicked, Wicked.
1: Wicked, Wicked.
0: Jungle is massive. Et on va s'écouter ça de suite. Donc ça, c'est sorti, je crois, en 94 ou 15, que je ne dise pas de bêtises.
1: Ah ouais, si vieux que ça.
0: Mais c'est vieux, ouais. On va regarder pendant qu'on se l'écoute. Je crois que c'est 95, ouais.
1: Et c'était du coup une des bandes son dans le film Ali G, pour ceux qui ont la référence.
0: Pour les cinéphiles. Allez, on s'écoute ça.

0: Ali. Bah déjà Ali, ça marche.
1: Oui, oui. C'est tout ce qui marche à peu près. Ouais. C'est ça avec là.
0: Allez, G.
1: Et je voulais, qu'est-ce que, oui, c'est très connu ce morceau, mais je définirais pas que c'est l'icône qui me renvoie vers la jungle.
0: Ah ouais, moi je crois que c'est un truc que
1: c'est pas la hype jungle.
0: J'en parlais en off tout à l'heure avec Samy et je crois que ce morceau est genre rentré dans le top 50 UK. C'est vraiment un truc qui a rendu. C'est la première fois qu'on entendait vraiment à la radio mainstream et justement que ça a été repris ensuite. Et après, il y a un autre track qu'on mettra en... Enfin, déjà, il y a le track de la sélection de Samy qui arrive, avec le Godfather, un petit peu, qui a été, effectivement, celui qui a un peu mis la jungle drum and bass sur la scène, qui n'est autre que Monsieur Goldie.
1: Metalheads.
0: Et donc là, c'est vraiment le nom, effectivement, de par son réseau, en plus, il connaissait tout le monde, etc. Oui. Et qui a sorti un album qui s'appelle Timeless.
2: Ah, oui.
0: Qui est considéré comme un top 5 et qui est vraiment timeless, qui porte très bien son nom. Le mec a eu du flair et qui a marqué à jamais l'histoire de la jungle et de la drum and bass. Et avec une ambiance un peu plus... pas forcément douce, mais un peu plus rêveuse par moment, un peu plus soulful, mais froide quand même, qui donne très... qui donne beaucoup, comment dire, la température de la vie à Londres, de cette ambiance un peu street et tout ça.
2: Ah, parce qu'après, là, c'est, par exemple, la track qu'on va mettre juste après, c'est vraiment de l'atmosphérique jungle. Donc là, c'est encore une autre petite branche qui est apparue, où là, c'est un peu la rencontre un peu de la liquide avec la jungle, on va dire. C'est des nappes de sonorité où la partie drum, en fait, est presque secondaire par rapport à l'ambiance générale de la musique. C'est vraiment juste... Tu planes total et
1: ça me rend curieux. C'est quoi le morceau alors? On enchaîne.
0: C'est Inner City Life.
2: Ah, Inner City Life.
1: Ah oui.
2: Voilà, qui est aussi très lente. Ça doit être du 160 BPM, mais et c'est vraiment l'archétype de l'atmosphérique jungle qui est juste planante, qui t'embarque.
0: Avec la magnifique voix de Diane, comme on dit, Charlemagne, RIP, décédé il y a une dizaine d'années à peu près. On s'écoute ça dessus, donc c'est Inner City Life de Goldie. C'est toujours
2: 1994.
0: Ah, putain, on s'en sort pas. Hein,
2: que des vieux.
0: On n'avance pas, hein. Mais bon, c'est pas grave, c'est tellement bon.
2: Ouais.
0: Il y aura peut-être une deuxième émission sur la jungle. Allez, on s'écoute ça.

0: Goldie, Inner City Life.
1: Yes, avec Diane Charlemagne. Mm.
0: Donc voilà, comme on disait, ouais, ça c'est vraiment atmosphérique, planant, très calme, très posé. En fait, malgré le BPM qui paraît élevé, en fait, c'est vraiment tu te poses sur ton canapé et puis presque t'es en méditation, quoi.
1: Ouais, c'est ça. Tu regardes les nuages un peu, regardes la ville, il pleut, voilà, t'es à Londres. C'est vrai que c'est pas tant la musique pour faire la fête, c'est musique à écouter à la maison, ouais. Effectivement.
0: Très contemplatif.
1: En chill, un petit pétard à la main.

0: voilà, quoi.
1: Pour clore un festival.
0: Ou pour clore, lever, oui, oui, exactement. Lever le soleil. Pour clore une soirée ou un festival, ouais, c'est vrai que c'est le genre de track qui rassemble.
2: Ouais.
0: Tout le monde chante.
2: Ouais, c'est joyeux.
0: Ouais, ça, cet effet communauté. Yep. Donc voilà, Anthem voilà, de cet album, comme on disait, Timeless de Goldie. Mm. Très bien vu d'avoir sélectionné ça, mon cher Dubkila.
3: Merci.
0: Avec plaisir.
2: Et du coup, tu nous parlais aussi d'un petit classique.
0: Ouais, un autre Anthem qui fait un petit peu écho à la track d'avant, Incredible, avec General Levy. Ouais. C'est, pour moi, c'est le deuxième Anthem, mais peut-être maintenant qu'il a un peu presque surpassé, parce qu'il a été remixé par Change Status il y a 6-7 ans, un truc comme ça. C'est ni plus ni moins que Original Nata, qui a été produit par Shy FX. Et au micro, on a cette fois, comment il s'appelle, UK Apache, qui avait un flow hyper incisif. Vous la connaîtrez aussi, on va se l'écouter. Original Nota, je crois que c'est 95. Donc on reste dans ces années-là. Et un morceau plus agressif, moins fait. Ouais. Et de toute façon, les paroles, c'est ça, c'est... On est plus vraiment sur le sound clash jamaïcain, en mode ça sort un peu les muscles, ça sort les l'argot de la street, et ça montre un peu qui c'est le bad boy dans la... C'est qui peut me tester, quoi, un petit peu, c'est
2: la
0: ça.
2: La battle de sound system.
0: Et Shy FX, c'était clairement ça. Maintenant, il fait des sons un peu plus summer vibe, machin, mais Shy FX, c'était très, très agressif, même dans les lyrics et les samples qu'il utilisait. Et il est encore là, et il continue de sortir des classiques chaque année, trop, trop fort. Donc on s'écoute Original Nota de Shy FX et Apache.
1: Et on est en 94 toujours. Hein, 94. On va pas bouger.
0: Ça se répond. Ouais. Ça se répond.
2: Apparemment la jungle ça bouge pas.
0: Et pourtant nous on bouge.
2: Nous on découvre ça 30 ans plus tard.
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0: jungle.
1: What's it, though, man? Me, I did not original. Un vrai rude boy.
2: Pareil, il n'est pas Yuka Pachiti. J'aurais essayé ce soir, mais
3: ça fait...
2: visiblement je suis plus DJ que MC. Quoi.
3: Ça fait 10 ans que je la chante en yaourt, en concert, je viens de comprendre les paroles.
2: Ouais, MC yaourt, ouais.
3: C'est là, oh mais il est bon, à côté des anglais à l'outlook.
2: Tu viens de regarder les lyrics un peu sur internet?
3: Non, j'ai écouté un petit peu.
2: Tu viens de comprendre que, ouais.
1: C'est vrai qu'on les sait, qu'on connaît un peu.
3: Je crois que c'est la première fois que je l'écoute pas bourré.
2: Sombre, ouais, c'est voilà.
1: Du coup, ouais.
3: Icône aussi.
1: Yuka Apache, Shy FX, qui du coup introduit un peu aussi la Raga Jungle en parallèle.
2: C'est ça, complètement. Transition toute faite.
1: Là, vraiment le dou-dou-dou-dou-dou, la basse qui fait vraiment les origines dub, sound system, reggae, qui viennent s'imprégner avec la jungle et qui du coup ont fait apparaître la Raga Jungle. Et justement, bah, ce qu'on parlait juste avant, il y a Congo Nati aussi qui est dans le délire, où vraiment lui aussi c'est début des années 90 qu'il a commencé. Tu sens vraiment le côté militant à travers les lyrics, les cuts de discussion, merde, comment on dit ?
2: Des samples de voix,
1: voilà.
2: Des samples de voix, de discours politique.
1: Voilà, c'est ça.
2: De toute façon, Congo Nati, pour le coup, c'est un vrai Rastafari, en mode, il se cache pas, c'est tous ses albums, il y a le lion de Ja,
1: tu vois encore là, avec le gros bonnet Rasta,
2: c'est spirituel quoi pour lui, c'est pas juste une esthétique de musique ou quoi, c'est vraiment
1: il y a Rastafari aussi, la mouvance Rastafari derrière.
3: Moi, ce que je connaissais pas à l'époque, toute la culture Rastafari et tout, mais ayant assisté à un concert de Congo Nati là, c'était où? Pas le Follow Me.
2: À Toulouse, à l'Afterplay.
3: Ben, il est venu en public, il est resté genre mais vraiment 2 heures avec le public, en rigolant, en parlant, etc. Sympa.
2: Alors que vu son âge, il aurait dû aller se coucher, parce que c'est un papy aussi.
3: C'est ce qu'on lui a dit.
2: Va te coucher, frérot.
1: Ouais, ça, 60, 70 ans.
2: Ouais, je pense, parce que lui, je suis sûr qu'il a commencé vraiment par le dub avant de faire du jungle ou quoi.
1: Sûrement.
2: Donc voilà, donc toi t'avais une track à nous faire écouter de Congo Nati, c'est Rebelle,
1: qui est de 2001, donc un peu après, ça faisait presque 10 ans.
2: On avance enfin.
1: Voilà, on avance enfin. Ça faisait presque 10 ans, n'empêche, qu'il produisait des sons.
2: Ouais, complètement. Ouais. Mais Rebelle, c'était un de ses alias aussi, Rebelle MC, il se faisait appeler.
1: Oui.
2: Ouais. Il a plusieurs alias, pareil.
1: Conquering Lion.
2: C'est un truc dont on n'a pas parlé, mais les gars de Jungle avaient 1000 side projects, ils ont. Je sais pas, sur leur page Discogs. T'as le nom principal, mais après ils ont tous fait de la musique sous d'autres noms.
1: Ah, dans le dubstep aussi.
2: Exactement. Ok, donc
3: comme
2: là...
3: comme les actrices en livre.
2: Merci Ayoub.
1: On la coupera
2: au montage. Tu prends 10 minutes de micro. Allez, on s'écoute Congo Nati, Rebelle.

0: Lion. Voilà, c'était Congo Nati, Rebelle, sorti en 2001.
1: Bah, c'est un voilà. Joli petit banger. Bah, voilà, ça, c'est, tu vois, quand on commence à écouter du son, quand tu découvres la drum and bass, ouais. Quand je pensais à la jungle, moi, c'était ça là, pour moi la jungle. C'était la, en fait, ce qu'on appelle le raga jungle, et ça, ouais. C'est limite de la drum and bass aussi, tu vois. Il y a ce rythme un peu plus linéaire de la drum and bass. Mais c'est vrai que pour moi, raga, enfin pas raga jungle, pour moi jungle c'était égal raga jungle. C'était juste dès qu'il y avait une ambiance un peu caribéenne avec un mec qui chante en jamaïcain ou en patois ou pas loin, tu vois.
2: Et t'en as qui ont repris cette esthétique vraiment avec la drum and bass. Je pense à Ed Solo et Dick Line par exemple, qui sont vraiment emblématiques aussi de la drum, la raga drum limite.
1: Ouais, c'est ça, c'est de la. Ça, ouais. En fait, ça n'a de jungle que le nom. C'est parce que ça évoque ce côté, voilà, les basses dub et l'ambiance en gros. L'esthétique, mais au niveau des drums, on est sur de la drum finalement.
2: Oui, 175. Ouais.
1: Et justement, j'ai pris un autre son qui ressemble un petit peu. On fait un petit bond dans le temps à nouveau, parce qu'en fait, faut aussi se dire que la jungle a été supplantée par la drum and bass vraiment justement début 2000.
2: Ouais.
1: La jungle quasi meurt et place à la drum and bass et tous ses dérivés, le tech step, la neurofunk ensuite, puis le dance floor, et en fait le jungle disparaît quasiment des radars, ou reste très très très spécifique à une petite communauté.
2: Oui, tous les artistes là qu'on a cités, quasiment tous, en fait, 10 ans plus tard, début 2000, en fait, ils même se mettent à faire de la drum and bass.
1: Bah, ils switchent, ils suivent le mouvement aussi, parce que bon, bah voilà, le style, mine de rien, quand un style, de toute façon, a 5-10 ans, c'est normal qu'il soit périclite, soit se renouvelle ailleurs, mais évolue. Oh, pardon, je t'ai pas. Pardon.
3: Ouais, tu m'as le.
1: Ah oui, mais c'était la censure.
3: C'était exclu. Ouais, d'accord. Oui, je disais quoi ? Oui, soit explose dans d'autres genres. Mais j'ai l'impression que la jungle, en tout cas maintenant, comment je l'écoute de loin, c'est plutôt un accompagnement à d'autres genres, à la drum, à la même toute la basse musique, où tu peux faire du dubstep, etc. Et tu peux faire une sonorité jungle. Tu vois, ça devient une espèce de. Je sais pas. Pas peut-être un style à part entière, en tout cas pas comme je l'écoute, mais
0: une petite construction dans
1: courant,
0: un son,
1: une esthétique, une saveur quoi, en quelque sorte. De toute façon, bon, peut-être quand on fera notre épisode sur le dubstep, les basses, les machins viennent de la jungle en quelque sorte, et la plupart des gars te disent avant de faire du two-step garage machin, 5-6 ans avant, quand la jungle était massive, du coup les mecs faisaient ça quoi. C'est un peu la mère patrie de tous les styles de bass music. Une des vraiment pierres angulaires qui a ensuite plein de ramifications.
3: Et qui continue à survivre.
2: Et qui est revenu. Ouais.
1: Et qui revient. Et qui revient. Mais c'est vrai qu'il y a eu ce.
3: Il est temps d'y revenir.
1: On va y venir. Allez, ça marche. Parce que je voulais remettre un autre track de Raga Jungle, mais Raga Drum and Bass. Mais bon, t'as raison. On a dit que la jungle était morte, donc
2: réussir à boucler.
1: On fait le deuil de la. Voilà. Faisons le deuil de la jungle et faisons un petit bond dans le temps. Et je vous propose qu'on se retrouve presque 10 ans après cette mort clinique et annoncée.
2: Autour de 2011, 2012.
1: Ouais, même un petit peu après. Je crois qu'on est sur du 2015.
2: Ok.
1: En 2015. Ah non. Non, désolé, on revient un petit peu en arrière. Une track de Breakage. Une track de Breakage de 2004. Okay. Donc, c'était un peu les True Warriors qui restaient en place là-dessus.
2: Ceux qui n'ont pas lâché le bout de gras.
1: Ceux qui se sont adaptés au niveau du BPM, qui ont accéléré pour se caler sur des sets drum and bass. Donc, on est à 170 et quelques. Mais qui a un esprit vraiment true jungle énervé. Le track s'appelle Staggered dub. Staggered dub.
3: Yeah.
1: Et c'est de Breakage, du coup, notre ami.
2: Grande légende aussi.
1: Il y a tous les éléments qu'on aime.
2: C'est du reggae ou de la jungle qu'on écoute?
1: Il y a un switch, et là tu comprends qu'on va vite être dans la jungle. Reggae music. Allez, encore 10 minutes sur FMR Explora Sound.
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0: Ma déclope.
1: Énervé quand même.
2: Ouais.
1: Donc là, ça pulse, effectivement. Ouais, désolé, on est resté au début de l'année 2000, mais celle-ci, pour moi, elle est vraiment.
0: Ouais, mais ça représente bien ce que j'écoute. Enfin, ouais. On écoute dernièrement depuis. Dans...
1: Exactement. Ouais. Elle est... tu regardes ce fameux revival dont on parlait de la jungle, ça ressemble quand même à ça, là. Mmh. C'est ce côté. C'est quand même très dense, très énervé, ça tape fort. Ça malgré ce vocal dub qui. Qui vient un peu contrebalancer l'énergie. Moi, la première fois que j'ai entendu ce track, j'étais un petit peu perdu. Je me suis dit, mais c'est chill ou c'est en train de me rouler dessus, tu vois. Moi, c'est un peu les deux, quoi.
2: Ça te roule, ça te roule dessus, quoi.
1: Mais avec amour.
0: Ouais, exact. Quand tu l'écoutes dans un set, c'est vrai que tu te réveilles, c'est un peu cérébral, tu comprends rien.
1: Ouais.
0: Et après, quand ça balance encore sur de la drum, tu vois, ça, tu replonges.
2: Donc, ouais, et puis tous les mine de rien, t'as beaucoup d'aigus dans la jungle et tout qui apparaissent, donc ça te tique dans l'oreille, donc ça te réveille, quoi. T'es là, tac, tac, tac.
1: Il y a des caisses claires de partout.
2: La basse, tu t'y fais même plus gaffe, en fait. Tu te fais juste réveiller par la caisse.
0: Puis le spectre, il est très chargé.
1: Ah, mais ça, tu regardes le spectre, c'est une grosse saucisse.
0: Ouais, tu fermes les yeux là et tu plonges dans le bruit, quoi.
1: Les seuls moments où ça respire, c'est maintenant là. Quand le mec parle en fait.
2: Ouais. Il y a juste un creux aussi où tu as l'impression d'entendre la basse pour la première fois, le bouh, t'as l'impression qu'elle était que là, dans le creux.
1: Allez, bah nickel. Ouais. Bon, on va pas se l'écouter en entier parce qu'elle dure quand même plus de 7 minutes et qu'on arrive vers la toute fin de l'émission. Donc je pense qu'on va encore pouvoir se mettre deux petits sons avant de vous laisser. Et on espère que cette exploration de la jungle vous aura plu déjà.
2: On aura été éducatif.
1: Mais on n'en a pas fini avec vous. On va s'écouter une track de la sélection de mon cher Dubkila. Ouais,
2: pour présenter un peu le hardcore jungle qui existait du coup depuis les débuts, comme on vous avait expliqué au début de l'émission, mais qui justement dans le revival de la jungle en fait est toujours présente via justement Tim Reaper, qui est une des légendes actuelles de la jungle, si ce n'est le plus grand.
1: C'est ça, qui est l'ambassadeur vraiment de ce revival.
2: Voilà, les petits jeunes de maintenant qui l'ont remis vraiment au goût du jour. Et du coup, il continue aussi à mettre en avant aussi le hardcore jungle. Et donc là, la track, c'est Tim Reaper et Jagannaut, Flying Planes.
1: Waouh, l'intro déjà, ça.
0: T'as l'année ?
1: Ça annonce.
2: On
0: reviendra après pour l'année.
2: Je vais checker ça pendant que ça tourne.

0: Voilà.
1: Oh là là là là là là.
0: Team Reaper et Jagannaut.
2: Eh oui, honnêtement, je découvre.
1: Ouais. Ça, c'est de la claque, ça.
0: Du coup, track de 2022, donc vraiment quelque chose de très récent.
1: Ouais. Pour le coup. Et qui reprend les codes de la fameuse jungle techno. C'est cette, voilà, cette jungle qui tape presque.
0: Sans le côté binaire dans la jungle, quoi.
1: C'est ça.
3: Ouais, elle est régulière, ouais, c'est ça. Tu.
0: D'où le hardcore.
3: C'est texte toujours chargé.
1: Ouais.
0: Ah oui.
1: Ouais, non, ça part dans tous les sens. Il y a les synthés. Ouais. Et voilà. En fait, c'est un truc que genre ça aurait pu être sorti en 92-13.
0: Ouais.
1: Mais c'est fait avec les moyens actuels.
0: Ouais,
1: et c'est ça, cette forme de jungle qui est vraiment en train de reprendre un peu sur le devant de la scène. Mm. Tant qu'on y est, petit point culture, Team Reaper, comme tu disais, un peu fer de lance de ce revival. Il y a un très bon documentaire Trax qui est sorti il y a 2-3 mois, je crois.
0: Oui, sur la jungle.
1: Où il est, on parle de lui, on parle de Nia Archives.
0: Oui. Y a Samurai Breaks aussi, non ?
1: Samurai Breaks, exactement. Ouais. Donc en fait, voilà, c'est cette fusion un peu jungle et hardcore. Et qui, en fait, je pense que t'as toute une génération qui n'a pas connu. Et c'est un rythme hyper entraînant avec les synthés hyper puissants et très dansants. Et ça fait la fête et ça marche.
0: Ouais, c'est ça. Puis les synthés, en plus, ça fait tellement justement l'esprit rave de 90. C'est tellement ça. Ça rappelle aussi un peu l'album Expérience de Prodigy des années 90. C'est en plein dedans.
3: Et bien sûr, notre cher Dubkila va nous mettre le lien pour ce documentaire sous le descriptif SoundCloud de l'épisode.
1: Exactement.
0: Fait ça.
1: Bonne idée. Bonne
0: bien idée, vu, bien vu, c'est une très bonne initiative.
1: Et oui, c'est toujours sourcé. Sachez que c'est sourcé.
3: Mais je voulais dire une théorie très foireuse par rapport à
1: attention, je te coupe le micro.
0: La censure arrive. Ouais,
3: t'inquiète. Par rapport à ce revival, j'ai l'impression, comme pour le dubstep un peu, la jungle, que la période Covid, justement, parce que c'était juste avant, comme les gens ne sortaient pas, etc., il y a eu un renouveau pour les vieux.
1: Ouais.
3: Vieux truc qui en disent parce que les gens ils s'en écoutaient chez eux.
1: Puis il y a cet appel à la nostalgie plus globalement avec même les séries, tu vois, Stranger Things, machin, tout ce qui est années 80-90, toute l'esthétique, les fringues aussi, le golf sportif, Champion. Je pense qu'il y a une nostalgie. En fait, vu qu'on traverse une époque un peu morose, on sait pas trop de quoi demain sera fait. On parle du climat, on parle de la guerre, machin.
0: On
1: se rattache à ce qui a fait briller un peu les débuts de la teuf.
0: C'est possible.
1: Moi, je pense qu'il y a ce truc un peu, et la nostalgie, alors Charles et Hugo ont le mot, quand tu es nostalgique d'une période que tu n'as pas connue.
3: Ah si, je l'avais.
1: Et moi, je sais que je suis complètement atteint de cette maladie, par exemple. Et en fait, de danser en m'imaginant être en 93 là-dessus, avec c'est le début, tu es en train d'ouvrir les portes.
3: Si tu étais en 93, tu n'aurais pas peut-être les moyens de danser, tu serais en train de travailler, je ne sais pas. Non, moi, ma théorie, elle était autre que pendant le Covid, en tout cas, c'est d'expérience personnelle. Pendant le Covid, en fait, quand tu vas en soirée, etc., le monde tourne, etc., tu écoutes ce qui sort, tu suis la vibe un peu, etc. Ouais. Mais quand on a eu deux ans, où il n'y a pas de soirée, tu écoutes que chez toi, tu redécouvres, tu vas vers de vieilles trucs, de vieux trucs.
0: Oui, ou alors tu deviens curieux aussi de choses que tu ne connais pas, tu cliques sur des trucs que tu ne connais pas.
3: Des choses quand tu n'amenais plus en soirée, tu les découvres de toi-même, ça fait un...
0: C'est possible.
3: C'est philosophie de comptoir.
1: C'est très possible aussi. Mon cher Ayoub, merci pour cette philosophie de comptoir.
0: Tu ne seras pas censuré.
1: Merci pour ce comptoir, voilà, on la garde celle-ci.
3: Dites-nous ce que vous en pensez sous les commentaires.
1: Voilà, sous le commentaire du SoundCloud, voilà, de l'émission. Émission qui d'ailleurs touche à sa fin.
0: Hélas.
1: Il est 9h, l'heure pour nous de rendre le mic. On aurait bien aimé vous mettre plus de sons de Modern Jungle, mais bon, on aura d'autres émissions, d'autres occasions. Oui. Sachez que de toute façon, il suffit de sortir en soirée dernièrement pour en entendre. Ça joue pas mal en ce moment.
3: Les soirées de notre cher Dubkila aussi.
1: Quand est-ce qu'on te retrouve, mon cher Dubkila? On va faire un petit point événement vite fait.
0: Rapidement, demain soir, mais rien à voir avec la basse musique, minimal et trans, au Dagobar. Voilà.
1: Venez si vous voulez, mais
0: voilà,
1: ça dégage.
0: Si vous aimez ça, mais on s'y intéresse pas. Et sinon, c'est semaine prochaine, la Base Portal 4ème édition avec Sampa.
1: Avec le poteau Sampa.
0: Voilà.
1: Donc, ça se passera où, au Dagobar aussi?
0: Au Dagobar, ouais.
1: Super.
0: Le petit mensuel que j'ai là-bas, et où je fais venir à chaque fois un petit DJ de la bass music, et ambiance drum and bass, dubstep, UK garage.
1: Tout ce qu'on aime.
0: Voilà.
3: Eh bien, merci
0: semaine
3: les amis
0: prochaine.
3: Pour cet instant culture, je ne connaissais pas.
0: Et vous aurez la rediffusion semaine prochaine sur SoundCloud.
1: C'est ça.
0: Avec le petit lien sur Arte Jungle.
1: Effectivement, on fait les choses bien.
0: Oui.
1: Allez, merci à toutes et à tous de nous avoir suivis. C'était Exploration. Et on se revoit dans un mois, ces micros, pour un autre style de musique qu'on viendra explorer. On ne sait pas encore lequel.
0: Dans 2 semaines, je vous rebalancerai un petit mix. Et dans un mois, on rediscute ici.
1: Super. Allez, bisous.
0: Bonne soirée à vous. Bonne fin de week-end.

émission Exploration se termine. Mais on se retrouve dans 2 semaines pour le podcast autour de la bass music, où on discutera avec mon ami Tibi des différents styles de bass music qui sont apparus au fur et à mesure du temps. J'espère que vous avez passé un bon moment avec moi et je vous souhaite un bon week-end et on se retrouve bientôt dans Exploration sur FMR 89.1. Bonne soirée.

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